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2: 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Chers frères et sœurs d'Afrique, souvenez-vous, la lumière divine emplit nos cœurs de calme, de clarté et de paix. Lorsque nous portons cette paix en nous, elle rayonne naturellement sur nos familles, nos communautés et le monde entier. Chaque pensée d'amour, chaque acte de bonté se propage et touche autrui. En nous connectant à la lumière divine dans les moments de stress ou de conflit, nous devenons des instruments d'harmonie et, ensemble, nous pouvons amener la paix dans ce monde. Que toutes les âmes d'Afrique s'unissent dans la paix. 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
4: Time check, it's 6 p.m.